0: Οι συνθήκες του Μάστριχτ, του Άμστερνταμ και της Νίκαιας υπήρξαν καθοριστικοί σταθμοί στη διαδικασία της ευρωπαϊκής ολοκλήρωσης. Η συνθήκη του Μάστριχτ έθεσε τα θεμέλια για την Ευρωπαϊκή Ένωση όπως τη γνωρίζουμε σήμερα, εισάγοντας σημαντικές πολιτικές, οικονομικές και κοινωνικές αλλαγές. Οι συνθήκες του Άμστερνταμ και της Νίκαιας βασίστηκαν σε αυτά τα θεμέλια, μεταρρυθμίζοντας τη λειτουργία των θεσμικών οργάνων και προετοιμάζοντας την Ευρωπαϊκή Ένωση για τις διαδοχικές διευρύνσεις που επρόκειτο να συμβούν λίγα χρόνια αργότερα. Η Ευρωπαϊκή Ένωση εξελίσσεται διαρκώς. Οι τρεις αυτές συνθήκες αποδεικνύουν ότι έχει την ικανότητα να προσαρμόζεται σε νέες καταστάσεις και να μεταρρυθμίζει τη λειτουργία της, ώστε να μπορεί να ανταποκρίνεται σε νέες προκλήσεις και να αξιοποιεί νέες ευκαιρίες. Καθώς η Ευρωπαϊκή Ένωση συνεχίζει να αναπτύσσεται και να αλλάζει, οι συνθήκες του Μάστριχτ, του Άμστερνταμ και της Νίκαιας παραμένουν ο ακρογωνιαίος λίθος στον οποίο στηρίζεται το ευρωπαϊκό οικοδόμημα. Σε αυτό το σημείο ολοκληρώνεται το σημερινό μας επεισόδιο. 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
1: Impossible de vous y retrouver entre le Conseil européen, le Conseil de l'Union européenne et le Conseil de l'Europe? Avec des noms aussi proches, il est en effet facile de les confondre. Pourtant, leurs rôles sont très différents. Voyons tout cela de plus près.
2: Commençons par le Conseil européen. Il réunit les chefs d'État ou de gouvernement des 27 pays de l'Union européenne. On y retrouve par exemple le chancelier fédéral d'Allemagne, le président français ou encore la première ministre italienne. Chaque pays a le même poids. Le Conseil européen a son propre président, élu pour un mandat de 2 ans et demi, renouvelable une fois. Depuis 2024, c'est Antonio Costa, ancien premier ministre portugais, qui occupe ce poste. La présidente de la Commission européenne est elle aussi membre du Conseil européen. Le Conseil européen se réunit au moins 4 fois par an, c'est ce qu'on appelle souvent les sommets européens, pour définir l'orientation politique générale de l'Union européenne et ses priorités. Ce n'est pas lui qui négocie et adopte la législation européenne. Il attire l'attention sur les questions qui préoccupent l'Union et définit les mesures à prendre. Son rôle consiste aussi à gérer les crises et les événements imprévus, comme récemment la guerre en Ukraine, la pandémie de Covid-19 ou encore le Brexit. Le Conseil européen nomme également les candidats à certains postes de haut niveau, comme le président de la Banque centrale européenne, le haut représentant de l'Union pour les affaires étrangères et la politique de sécurité, et le président de la Commission européenne. Alors, comment retenir le nom et le rôle du Conseil européen sans le confondre avec les 2 autres conseils? Retenez simplement que les dirigeants européens dirigent le Conseil européen.
1: Le Conseil européen occupe le bâtiment Europa à Bruxelles. C'est aussi là que se trouve le Conseil de l'Union européenne. Au Conseil de l'Union européenne, on travaille quotidiennement à l'élaboration de la législation européenne. Ce Conseil est aussi appelé Conseil des ministres. Pourquoi ? Parce qu'il se compose des ministres des gouvernements nationaux des différents pays de l'Union européenne. Pour un sujet donné, les ministres nationaux responsables du domaine concerné se réunissent au sein du Conseil pour élaborer la législation. Par exemple, les ministres de l'économie et des finances se réunissent pour discuter des questions financières, tandis que les ministres de la justice examinent les questions judiciaires. Les réunions sont présidées par le ministre du pays qui assure la présidence du Conseil à ce moment-là. Il s'agit d'une présidence tournante, tous les 6 mois, c'est un autre pays qui l'assume. Le Conseil de l'Union européenne négocie et adopte la législation de l'Union avec le Parlement européen. Il adopte aussi le budget de l'Union, également avec le Parlement. Maintenant que vous avez compris son rôle, comment retenir son nom? Eh bien, le Conseil de l'Union européenne, c'est le Conseil des ministres des pays de l'Union européenne.
2: Pour finir, tournons-nous vers le Conseil de l'Europe. Le Conseil de l'Europe n'est pas une institution de l'Union européenne. C'est une organisation indépendante et à part entière. Il compte 46 États membres, donc bien plus que l'Union européenne. Les 27 pays de l'Union en font partie, et parmi les autres pays, on retrouve par exemple le Royaume-Uni, la Turquie, le Liechtenstein et la Suisse. Le Conseil de l'Europe a été créé en 1949. C'est la plus ancienne organisation intergouvernementale en Europe. Son siège est à Strasbourg, près du siège officiel du Parlement européen. D'ailleurs, le Parlement tenait autrefois ses séances plénières dans le bâtiment principal du Conseil de l'Europe, appelé Palais de l'Europe. Le Parlement a ensuite déménagé dans son propre bâtiment, qui est relié au Palais de l'Europe par une passerelle.
1: Le Conseil de l'Europe est une organisation qui protège les droits de l'homme, la démocratie et l'état de droit. Il possède sa propre cour, la Cour européenne des droits de l'homme. C'est là que les citoyens peuvent déposer plainte contre un État s'ils estiment que leurs droits ou libertés ont été bafoués. Ils doivent toutefois d'abord avoir porté l'affaire devant la plus haute juridiction de l'État concerné. La Cour européenne des droits de l'homme traite donc des cas de violation des droits d'une personne, tandis que le Conseil de l'Europe s'efforce d'empêcher que de telles violations se produisent. Pour cela, il établit des conventions, c'est-à-dire des traités nationaux qui sont juridiquement contraignants. La toute première convention du Conseil de l'Europe a été la Convention européenne des droits de l'homme, sur laquelle reposent ses activités. Elle a été signée par tous les pays membres et elle définit les droits et les libertés à protéger. Le Conseil de l'Europe surveille la situation dans ses différents États membres et il formule des recommandations en cas de lacunes. Il réagit par exemple en cas de violence, de corruption, de racisme, de traite des êtres humains, de terrorisme et de manquement en ce qui concerne la liberté d'expression et la tenue d'élections libres. Alors, comment distinguer le Conseil de l'Europe des deux autres conseils ? La solution se trouve dans son nom. Le Conseil de l'Europe est une organisation qui regroupe des pays de toute l'Europe et pas uniquement de l'Union européenne.
2: Résumons ce que nous venons d'apprendre. Les trois conseils ont un rôle différent. L'un d'entre eux définit les orientations politiques de l'Union européenne, un autre élabore la législation et le dernier protège les droits humains. Seuls deux d'entre eux font partie de l'Union européenne, le Conseil européen et le Conseil de l'Union européenne. Le Conseil de l'Europe est une organisation à part. Néanmoins, ils partagent les valeurs fondamentales de l'Union européenne. Tant l'Union que le Conseil de l'Europe veillent à protéger les citoyens d'Europe. Les deux organisations ont en outre des liens historiques forts. Le Conseil de l'Europe n'a pas seulement partagé son hémicycle avec l'Union européenne, il utilise aussi le même hymne et le même drapeau en tant que symbole d'unité. Les deux organisations ont bien des objectifs en commun, comme la paix et l'unité en Europe et au-delà du continent.

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1: Tous les 5 juin, nous célébrons la Journée mondiale de l'environnement. Cette journée est organisée par le Programme des Nations Unies pour l'environnement et au cours des 5 dernières décennies, elle est devenue l'une des plus grandes plateformes mondiales de sensibilisation à l'environnement. En 2023, nous célébrons son 50e anniversaire. 10 millions de personnes y participent, ainsi que des gouvernements, des entreprises, des villes et des organisations communautaires. Cette année, l'événement est organisé par la Côte d'Ivoire en partenariat avec les Pays-Bas. Une attention particulière sera portée aux solutions visant à lutter contre la pollution plastique. Vous écoutez le programme Mettre la barre plus haut, mieux légiférer. Nous parlerons dans cet épisode de la Journée mondiale de l'environnement et de la lutte menée par l'Union européenne contre la pollution plastique. La Journée mondiale de l'environnement met en lumière les défis environnementaux les plus pressants auxquels nous sommes confrontés. La campagne de cette année s'articulera autour des mesures inspirantes et innovantes prises dans le monde pour mettre fin à l'utilisation des produits en plastique qui posent problème et qui pourraient être évités, en particulier ceux à usage unique. Des modèles économiques plus durables et circulaires seront également présentés. L'événement est organisé tous les ans par un pays différent. Cette année, c'est au tour de la Côte d'Ivoire en partenariat avec les Pays-Bas. Trouver une solution au problème de la pollution plastique nécessite une action coordonnée au niveau international. C'est pour cette raison que le Parlement est tellement déterminé à promouvoir la transition vers une économie circulaire et à lutter contre la pollution plastique. Mais on pourrait alors se demander pourquoi cela est si important et pourquoi la pollution plastique contribue au changement climatique. Chaque année, entre 19 et 23 millions de tonnes de déchets plastiques sont déversées dans nos lacs, nos rivières et nos mers. Cela nuit non seulement à l'environnement, mais aussi à la santé humaine, ainsi qu'à la vie marine et à l'économie. Le développement durable est également menacé. Les microplastiques, qui sont de minuscules particules de plastique, se retrouvent dans nos aliments, notre eau et même dans l'air que nous respirons. D'après une estimation, nous ingérons chacun plus de 50 000 particules de plastique par an. Le plastique participe au changement climatique puisqu'il est produit à partir de combustibles fossiles vierges et il est responsable de plus de 3% des émissions de gaz à effet de serre. L'Union européenne a adopté en janvier 2018 une stratégie sur les matières plastiques et a déjà pris d'importantes mesures pour réduire ce type de déchets. L'Union a établi des règles sur les déchets marins et a réussi à réduire de manière notable l'utilisation des sacs en plastique dans plusieurs États membres. La stratégie européenne sur les matières plastiques fait partie du plan d'action pour une économie circulaire du Pacte vert pour l'Europe. Elle s'appuiera sur des mesures existantes et aura pour objectif de s'assurer que tous les emballages en plastique seront réutilisables ou recyclables d'une manière rentable d'ici 2030. L'emballage des marchandises représente la plus grande part de la production de plastique dans l'Union européenne, soit 40% du total. C'est pourquoi, dans sa résolution du 15 janvier 2020 sur le Pacte vert pour l'Europe, le Parlement a demandé à la Commission de prendre des mesures pour lutter contre la pollution plastique. Le Parlement a également soutenu la nouvelle législation visant à lutter contre le suremballage et à veiller à ce que tous les emballages sur le marché de l'Union soient réutilisables ou recyclables d'une manière économiquement viable d'ici 2030 au plus tard, tout en assurant la sécurité alimentaire, bien sûr. Dans sa résolution du 10 février 2021 sur le nouveau plan d'action en faveur de l'économie circulaire, le Parlement a rappelé ces mêmes objectifs. En novembre dernier, la Commission a proposé une révision de la directive relative aux emballages et aux déchets d'emballage. L'objectif principal étant de réduire les déchets d'emballage de 15% d'ici 2040 par rapport à 2018. La proposition de révision prévoit trois objectifs principaux. Le premier objectif consiste à prévenir la production de déchets d'emballage, notamment réduire sa quantité, limiter les emballages inutiles et promouvoir des emballages réutilisables et rechargeables. Le deuxième objectif consiste à stimuler le recyclage de haute qualité afin de rendre les emballages sur le marché de l'Union recyclables de manière rentable d'ici 2030. Enfin, le troisième objectif consiste à réduire le besoin de ressources naturelles primaires et à créer un marché performant pour les matières premières secondaires en augmentant l'utilisation des plastiques recyclés dans les emballages grâce à des objectifs obligatoires. La stratégie européenne sur les matières plastiques est un élément clé de la transition de l'Europe vers une économie